0: Four is the ground, 15.13. If you haven't already, could you just fire the traffic control?
1: 10-4, I have 801 that should be on scene.
0: That was going to be Roy Barnaby, and my center been known he is diabetic.
1: The reporting parties did know if IT is a diabetic. I copy William Adam 9.
2: Burroughs Edward William Adam 979.
0: That comes back valid on a
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3: vehicle in Guam. Just a single vehicle.
1: Hi, copy at 14 South.
2: I just cleared from a stop. I'll be in or out. Permission.
1: Hi, copy.